0: summer. The EU has deployed hundreds of firefighters and aircraft to high-risk regions.
1: La difficulté maintenant, c'est que ce qui a brûlé, dans le brûlé, il y a des végétaux.